0: 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En la siguiente interpretación, Michel Sardou se pone en la piel de un personaje que pide a los que lo aman que acaben con su sufrimiento.
1: Je rêve d'un voyage à l'autre bout du ciel, sans bagages, au soleil, porté par le vent, retrouver l'essentiel en volant de mes ailes. 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

L'Amérique a été découverte. Christophe Colomb a mis au monde un monde. Mais ce ne fut pas une petite affaire. Ce livre vous le dira tout à l'heure. Et ce ne fut pas non plus sans douleur. C'est au nom d'une exigence transcendante qu'il s'était mis en route. À lui aussi, quelqu'un avait donné de l'espoir, lui racontant de belles choses, monts et merveilles. Et maintenant, terre et ciel, pleurez sur moi, s'écrie le navigateur. Non pas, porte Christ, n'attends pas qu'il s'attendrisse sur ton compte, tu as reçu ta récompense. Le temps de l'épreuve est venu. Des maux vont t'entourer dont tu ne sauras pas le nombre. De grandes déceptions vont être réservées aux triomphateurs et chaque nouveau voyage les aggrave. Les nouvelles terres n'ont pas rapporté d'or, à peine une poignée de perles. Les sauvages, traités durement, ont massacré les envahisseurs, provoquant d'affreuses représailles. Pour travailler cette terre malsaine, il a fallu restaurer l'esclavage. Cependant, Colomb erre confusément comme égaré au milieu de ces îles nouvelles. Et c'est comme sans savoir qu'il touche enfin au continent. Le nombre de ses ennemis s'accroît avec la méfiance des autorités. Le temps de l'épreuve est venu. En Espagne, le roi réunit ses conseillers pour savoir ce qu'il doit faire. Voici le roi d'Espagne avec les trois hommes sages. Silence! Tous! Écoutez!

0: Il convient d'accorder quelques minutes aux affaires moins sérieuses. C'est de Christophe Colomb que je veux m'entretenir avec vous et de ces Indes nouvelles qu'il a découvertes.
1: Nous avons reçu beaucoup de plaintes et d'accusations contre l'amiral. Nous avons dépensé beaucoup d'argent.

0: être plus grand que le maître. Pensons que l'on parle beaucoup de Christophe le Colomb.
1: Nous pensons que ce qu'il a trouvé, c'est de l'inconnu.
2: Nous pensons que l'inconnu est une chose toujours
0: nous
2: désagréable.
0: Nous pensons que ce n'est jamais un honnête

0: réveillé un homme de mon village qui s'appelait Don Balthazar.
1: Et qu'on fait Don Pedro, Don Rem et Don Balthazar.
2: Don Balthazar, meilleur gagné sans décudence, on va le faire de la société, c'est plus tard, on va

À son quatrième voyage, Christophe Colomb fut renvoyé en Espagne par le bonhomme que le roi d'Espagne lui avait substitué dans ses pouvoirs. Prisonnier et enchaîné, l'image devant vous représente le fond d'un bateau. Christophe Colomb est attaché. Tout autour, c'est la nuit et la tempête sur l'abîme atlantique. Silence ! Laissez-moi parler ! Tout autour, c'est la nuit et la tempête sur l'abîme atlantique. Le commandant du navire vient rendre visite à Christophe Colomb. Avec lui, derrière lui, il y a le cuisinier, un drôle de cuisinier. Vous savez, on ne trouvait personne pour river les fers de Christophe Colomb. C'est un cuisinier qui s'en est chargé. Voilà le cuisinier. On me dirait qu'une paire de cornes se cache sous ce haut bonnet et que ses pieds sont fourchus, que je n'en serais pas autrement surpris.

0: viendrai qu'à moi de vous déraciner.
1: C'est cela, déracine-les, pousse la colonne, arrache le mât.
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0: bien répondu, porte Dieu.
1: Christophe Colomb, qu'est-ce que c'est au juste cette chose que tu as découverte

Eh bien, je suis bon, je vais éclairer cela avec un rayon de ma lanterne.

0: Le bateau est arrivé. Christophe Colomb a été délivré de ses chaînes. Ceci est un site en Espagne.
1: C'est ici qu'il

Nous voilà à l'auberge de Valladolid. C'est la même où Christophe Colomb se trouvait avant d'entreprendre ses voyages.

Nous sommes à Majorque. Non pas sur la mer, mais au ciel. Tout est devenu blanc, cristal et argent. On dirait un paysage de givre ou une mantille de soie blanche. Les fruits, les fleurs, les feuilles, les branches, tout cela est d'argent, avec un fantôme de couleur qui survit. Le sol même est comme poudré de sucre. Il y a un étrange manque de profondeur. On dirait que tout vient sur le même plan. On ne voit que quelques cyprès comme du vert noir dans le fond. Ne voyez-vous pas que tout est devenu pur et blanc? Et tout est peint sur la lumière, comme avec de la lumière condensée, comme l'air qui devient du givre. Tout se dessine comme sur la pure lumière intellectuelle. Et les personnages, avant qu'ils montent au paradis de l'amour, vous les voyez qui s'amusent un moment dans ce paradis de l'idée. Ce ne sont donc plus des vivants, mais des morts que nous voyons. C'est nous seuls qui sommes les morts et des cadavres puants. Cet enfant couronné de pierreries, plus spirituel qu'une tiare faite de gouttes de rosée. Quoi ? C'est la grande Isabelle ! N'est-il pas écrit que si nous ne redevenons pas comme des enfants, nous n'entrerons pas au royaume du ciel ?